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Quelques gouttes de rosée volent au-dessus des brins d'herbe. Les oiseaux s'animent, ça bourdonne autour des fleurs. Ça sent le pain frais dans les boulangeries. Les promeneurs de chiens, les travailleurs de toutes sortes sont à l'œuvre. Et les plus chanceux s'étirent langoureusement sous les draps, à peine sortis des bras de Morphée. C'est ici que nous, on commence, pas à pas, notre promenade sur les sentiers de l'été.

C'est sur les ailes de Satie par Andrea Sattensamer et José Gallardo qu'on vous accueille aujourd'hui en ce début de dimanche matin. C'est Julie Daou qui est avec vous avec beaucoup de bonheur. J'adore les gymnopédies de Satie qu'on écoutait d'entrée de jeu, la première de trois, qui ont été reprises par tellement d'instrumentistes variés, puis on comprend pourquoi il y a une telle simplicité dans la ligne mélodique, une forme de dépouillement, puis la musique a un côté un peu énigmatique, mystérieux, mais sans être épeurant, là. Ça donne l'impression que chaque note est suspendue dans le temps. J'ai l'image d'un sablier, là, si on en avait un devant les yeux, les grains s'écouleraient beaucoup plus lentement, on pourrait même les voir presque tomber un à un. Je trouve que c'est une sorte d'invitation à l'errance, puis c'est rare qu'on s'autorise ça, à se laisser porter sans objectif. Que ce soit en pensée ou même physiquement, là, si on prend une marche et que nos pas deviennent les guides d'une destination inconnue. C'est un peu à ça que nous convie Valérie Milhaud avec la suite des Gymnopédies 2 et 3.

Deux gymnopédies de Satie est interprétée par Valérie Milhaud. C'est particulier le territoire de la mémoire. Il y a tellement de zones de flou, de méandres, de porosité aussi. C'est quand même assez fascinant. Tout le monde a assisté à ça, là, une scène où il y a deux personnes qui partagent un souvenir commun, mais tout d'un coup, selon la manière dont ils ont vécu cette situation-là, les événements sont comme plus dans le même ordre. Les intentions des principaux personnages non plus. Alors, tout devient une grande interprétation ou une question de perception, et donc nécessairement, tout n'est que subjectivité. Est-ce qu'il existe une forme de vérité absolue? J'en doute. Pourquoi parfois, de manière presque violente, là, sans qu'on l'ait demandé, on est projeté dans un moment de notre vie passée par une odeur, une musique, un goût? Notre corps entier se mobilise, on est dans ce passage de vie-là. Parfois, on ressent tout ça, mais on ne retrouve pas avec précision à quoi, à quand appartiennent nos sensations. Peut-être qu'il y a une petite image furtive qui passe, mais trop rapidement pour qu'on arrive à la saisir. Notre tête est vraiment faite de détours, de marécages aussi. Et c'est un peu cette idée-là que Katia Bugnati-Jvili a voulu exploiter dans son disque « Labyrinthe ». Tout son concept est autour de cette métaphore-là, faite de sentiers un peu sinueux, prévus ou pas, de directions nommées ou de non-dits, et c'est ça qu'elle a voulu illustrer musicalement.

Quelques extraits de l'album Labyrinthe étaient interprétés par Katia Bougnatichvili. On prend quelques minutes le temps d'aller récolter les dernières manchettes, puis on se retrouve dans quelques instants sur les sentiers de l'été. À tout de suite.

C'est porté par cet envoûtant chant des oiseaux, musique traditionnelle catalane, par Maria Duenas et Itamar Golan, que vous accostez sur les rives des Antilles de l'été. Julie Daou avec vous, bienvenue à ceux qui arrivent. Rebonjour aux plus matinaux qui étaient là depuis le début. Je ne sais pas si vous êtes genre à croire au destin ou à ce type de principe-là, mais qu'on y soit perméable ou pas, on dirait que parfois il y a comme des synchronicités auxquelles on peut pas ne pas trouver de sens. La violoniste qu'on vient d'entendre, Maria Duenas, dit que Beethoven, et particulièrement son concerto pour violon, a toujours fait partie d'elle. Bon, jusque-là, on n'est pas particulièrement intrigué. Mais elle raconte que, pendant la finale du dernier concours international auquel elle a participé, c'est cette œuvre-là qu'elle a choisi de jouer. Pari assez risqué pour plusieurs, mais elle a gagné. Ensuite, à un moment donné, elle a eu 12 ans et elle a collaboré avec un chef, Marek Janowski, qui lui a dit « Quand tu auras 18 ans, j'aimerais ça qu'en concert, on joue ce concerto de Beethoven-là. » Chose promise, chose due, l'engagement est pris 6 ans plus tard, mais c'est la pandémie, donc c'est retardé. Finalement, le concert a lieu en 2021 et par un concours de circonstances, la maison de disques Deutsche Grammophon a entendu parler de l'événement et suite à ça, propose un contrat d'enregistrement à la violoniste et suggère quoi pour son premier album? Ben oui, le concerto de Beethoven. Et avec quel orchestre? L'Orchestre symphonique de Vienne, où le compositeur a passé pratiquement toute sa vie. On peut donc dire que cette rencontre-là entre l'œuvre et l'artiste devait avoir lieu et on comprend pourquoi elle lui voue une affection particulière qui s'entend dans chaque note qu'elle interprète, comme on va pouvoir le constater à l'instant. On aurait pu vous en présenter juste un ou deux extraits, mais on s'est dit que ça valait la peine de l'écouter au complet. Parce que, comme Maria Duenas le dit si bien, c'est une musique qui touche le cœur des gens. On ne peut pas se fier sur la virtuosité, il faut se commettre, se révéler soi-même à travers chaque son. Et c'est ce qu'elle fait.

Océan de lumière qui nous était transmis ici par Maria Duenas et l'Orchestre symphonique de Vienne dans ce concerto pour violon opus 61 de Beethoven. Tout ce beau monde dirigé par Manfred Honeck. On s'arrête pour aller cueillir les infos et on poursuit notre balade musicale sur les sentiers de l'été dans quelques minutes. À tout de suite.

Vous êtes de retour sur les sentiers de l'été, Julie Daou avec vous. Grand plaisir de reprendre notre chemin musical. On s'apprête à écouter un petit morceau d'anthologie. C'est « So Am I » de Gershwin, mais par Gershwin. Et il y a quelque chose de tellement attendrissant dans cet enregistrement-là. Évidemment, son interprétation ne peut pas être discutée, c'est son œuvre. Mais ça a été fait en 1925, remasterisé évidemment, sauf que ça a gardé le côté vintage, un peu comme une photo sépia d'une autre époque, et c'est vraiment complètement charmant.

De et par Gershwin, c'était So Am I. On va continuer à faire un bout de chemin avec ce compositeur-là, tellement complet parce que pourquoi s'en priver, en fait? Sa musique est tellement particulière, on la reconnaît entre toutes. Il joue toujours avec les frontières du jazz, du classique. D'ailleurs, c'est assez chouette pour des musiciens qui arrivent d'un monde plutôt structuré où il n'y a pas vraiment d'impro. C'est très rare qu'ils touchent à d'autres styles. Ils sont un peu prisonniers de la partition. Petite anecdote, je me rappelle quand j'apprenais le piano, à un moment donné, j'étais allée assister à une pratique du groupe de mon copain de l'époque, là, on devait avoir, je sais pas, 15 ans. Puis, il leur avait dit que je jouais comme ça, et eux m'avaient tendu la main, installe-toi, il y a un clavier, puis là, cauchemar, ils partent en me disant, on commence en là, après ça, on va aller en ré, on reste là un bout, fais-toi-en pas, yeah. Super relax, enthousiaste, tout ça, moi, paralysie, mais totale. Moi, s'il n'y avait pas de portée avec des notes écrites dessus, là, j'étais complètement perdue. Et c'est pour ça que Gershwin est tant aimé des musiciens classiques, parce que c'est écrit. Alors, ça permet une incursion dans un monde qui leur est rarement accessible. Puis pour les jazzeux, ben c'est compréhensible parce que ça réfère à des codes qu'ils connaissent. Donc, tout le monde est content. C'est une musique qui est souvent, oui, swingante, entraînante, mais aussi qui se déploie dans tout un kaléidoscope de teintes, de nuances. Il sait toucher à la nostalgie, la mélancolie, mais aussi à l'espièglerie. Il s'amuse avec des ruptures de rythme. Il nous surprend. Il sait aussi toucher à la sensualité, la volupté. Il y a parfois des passages très lascifs. Vous attendiez pas à ça, hein, un petit dimanche. Son répertoire, évidemment, s'en va dans toutes sortes de directions, autant les chansons, les musicals, que les pièces pour piano seul ou pour orchestre. Bref, un artiste qu'on pourrait écouter encore et encore. Ce qu'on va faire à l'instant avec Isata Kanemason, suivi de Andrea Lam et ensuite l'unique Wynton Marsalis.

Wynton Marsalis et l'ensemble avant Eastman jouaient Believe Me If All Those Endearing Young Charms. Quel musicien incroyable! On a évoqué les dieux du hockey au printemps pendant les séries. Ils ont été de notre côté à un moment donné d'ailleurs. Mais lui, je pense qu'il a été touché des mains des dieux de la musique tellement il est comme hors de ce monde. Il a commencé à jouer de la trompette à New Orleans, en Louisiane, ville où à chaque coin de rue, il y a des instrumentistes hallucinants. Il vient de là, il dit que ses parents, qui étaient musiciens aussi, sortaient pas tant du lot tellement c'est presque une normalité, tant il y a de talents qui explosent dans la ville. Par contre, oui, il y a eu un parcours un peu différent parce qu'il s'est destiné d'abord au classique. Il est déménagé à New York, il s'en va étudier à Juilliard, mais il joint un an après son arrivée le big band de Art Blakey. Et ça, ça a tout changé pour lui. Il y a la fameuse révélation, là. Il veut faire une carrière juste en jazz. 2 ans plus tard, il joue avec Herbie Hancock et toutes sortes de gens extraordinaires. Il enregistre son premier album solo pour lequel il remporte un Grammy. On est en 1983. Mais cette même année-là, on lui a aussi remis un Grammy pour un disque classique. C'est le seul à avoir accompli cet exploit-là de tous les temps-là. En plus, il fait de la respiration

continue, comme parce que tu sais, il y avait le temps. C'est une technique, en fait, qui fait que le musicien n'a jamais besoin de reprendre son souffle, donc il coupe jamais ses phrases musicales. On va pouvoir l'entendre déployer tous ses talents, autant en pop qu'en classique, d'abord avec deux extraits de son disque Carnival, et ensuite dans le concerto pour trompette de Hummel.

Nadia Labrie, Jonathan Turgeon, Bernard Rich et Dominique Girard jouaient un extrait de la suite pour flûte et trio jazz numéro 2 de Claude Bolling. Si vous voulez nous écrire ou nous faire part de vos commentaires, vos suggestions, on adore vraiment avoir de vos nouvelles et découvrir vos messages. C'est par ici, lessentiers@radio-canada.ca. Sinon, il y a toujours la bulle de conversation que vous trouvez sur l'application Radio-Canada Audio. Préparez plein de petites bouchées qu'on emballe avec soin, ajoutez des gâteries salées, sucrées, s'assurez d'avoir une couverte assez grande pour accueillir toute la bande, assez douce pour y faire un petit somme une fois repu. Trouvez le bon endroit, juste en face de la fontaine, ah non, à côté du ruisseau. Et là, prendre le temps. Regardez les uns partir jouer au ballon, faire des ricochets dans l'eau, revenir prendre un petit bout de melon d'eau avant de poursuivre le jeu. Laissez le temps s'étirer longtemps. Qu'on soit en ville ou en campagne, il me semble que faire un pique-nique, c'est une pas pire définition du bonheur. Ça nous est offert ici par Nadia Labrie et ses invités avec Pique-nique Suite de Claude Bolling.

Answer Me était tiré du plus récent disque de Keith Jarrett, lui aussi musicien tellement polyvalent qui touche au classique et au jazz, mais qui malheureusement ne peut plus jouer. En fait, il a fait deux AVC qui l'ont laissé en partie paralysé. Et depuis, il donne plus de concerts. Mais grâce à ce disque-là, qui est fait de compilations, dont on vient d'entendre un extrait, c'est un peu comme s'il avait un second souffle. On est dans une atmosphère très intime, introspective même, loin de ces impros plus tourbillonnantes, parfois un peu déroutantes aussi. Il y a quelque chose de très nostalgique qui émane de chacune des pièces, une sorte de mélancolie douce amère, comme si on s'approchait du petit garçon qui était et qui a appris à faire de la musique et à parler à peu près en même temps. Vers l'âge de 2 ans, il jouait de la batterie avec 2 bâtons de céleri sur sa table de cuisine. C'est un peu à ça, je trouve, que ça fait penser. On l'écoute dans ces deux univers avec Don't Ever Leave Me, suivi de la suite numéro 2 de Handel.

Keith Jarrett jouait la suite numéro 2 HWV 427 de Handel. Si vous avez besoin de consulter la liste des œuvres qu'on diffuse, c'est tellement simple. Vous vous rendez sur l'application Radio-Canada Audio, sur la page de l'émission et vous allez tout retrouver. Je répète souvent que la musique est une tisseuse de liens, que c'est comme une sorte de main tendue qui rassemble, qui nous tricote des fils, qui nous relie les uns les autres. Il y a deux musiciens qui incarnent cette idée-là, je trouve, et qui se sont alliés, Yo-Yo Ma et Bobby McFerrin. Moi, j'ai beaucoup pleuré en les écoutant individuellement et ensemble. Et si vous n'avez pas vu passer ça, allez faire un tour sur les plateformes. Bobby McFerrin est devant une foule à l'extérieur. Il pleut à boire debout, tout le monde est sous un parapluie. Et lui chante un prélude de Bach. Et il demande à la foule de l'accompagner avec l'Ave Maria de Schubert. Et ça fait une espèce de chorale spontanée. C'est complètement magique. Et c'est un processus qui est répété quand même souvent. Des fois, il divise le public en trois et chaque partie a comme sa propre voix. Puis les gens le suivent, ils comprennent. Il fait des sauts, des gestes de hauteur, de son avec ses mains. J'ai un peu de difficulté à expliquer ça à la radio, là, mais le public, lui, comprend. Et à la fin, tout le monde est super ému et ça crée une harmonie incroyable. Pour le violoncelliste Yo-Yo Ma, cette idée de partage-là, ben, c'est au cœur de sa démarche. Ça l'a amené à jouer dans toutes sortes de circonstances, de contextes et essayer mille choses différentes hors des sentiers battus. Et donc, c'est comme une collaboration qui est parfaitement fluide et naturelle et qui nous fait la démonstration que peut-être que l'humain est capable du pire, mais il est surtout aussi capable de grande beauté.

Tune de Pat Metheny est interprétée par l'Orchestre symphonique de Londres, direction de Jeremy Lubbock. Le réalisateur du film Amélie Poulain, Jean-Pierre Jeunet, a dit qu'il avait eu l'idée de son scénario quand il avait comme relu des carnets de notes qu'il prenait comme ça, quand il observait un détail rigolo, une situation touchante, ou même une personne intrigante, et qu'il avait mis tout ça bout à bout. Il avait réussi à trouver son fil conducteur. Pour Pat Metheny qu'on écoutait, c'est un peu le même principe avec Secret Story, album où chaque pièce est une forme d'illustration musicale de moments de vie, écrits sur les pages d'un petit calepin en voyage ou sur un banc de parc. Il nous les explique pas vraiment, mais en même temps, il nous ouvre un peu la porte de son jardin secret, donc libre à nous de déceler l'histoire qui s'y cache.

inspirante façon, je trouve, de poursuivre cette journée. Notre émission est réalisée grâce à la créativité et à la rigueur de Hugo Saint-Denis qui assure les choix musicaux et qui est aussi à la réalisation. C'est Catherine Pépin qui suit avec ses promesses de voyage. Quant à nous, on se dit à samedi prochain sur les sentiers de l'été. J'espère que vous allez passer un très beau dimanche, une belle semaine. C'est Julie Daou qui vous accompagnait. Prenez bien soin de vous et de tous ceux qui vous entourent.

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entre 1978 et 2016. Les petits chanteurs du Mont-Royal qui soulignent leurs 70 ans en 2026. Les voici à nouveau, cette fois avec la messe en do de l'Italien Antonio Lotti. Je m'appelle Daniel Vincent. Bienvenue à De tout cœur avec vous.

par les petits chanteurs du Mont-Royal. Sous la baguette de Gilbert Patnaud, à l'instant, c'était la messe en do du compositeur italien de l'époque baroque, Antonio Lotti. J'espère que ça vous a plu. Si vous avez envie de m'écrire pour partager avec moi vos impressions ou peut-être, pourquoi pas, vos demandes spéciales ou vos suggestions musicales, faut pas hésiter. L'adresse de tout cœur, en un seul mot, @radio-canada.ca. Après Saint-Saëns et Lotti, c'est avec la musique de Gabriel Fauré maintenant que nous allons poursuivre avec trois pièces interprétées magnifiquement par le chœur du New College d'Oxford, accompagné par les instrumentistes de l'ensemble Capricorne.

Le chœur du New College d'Oxford et les instrumentistes de l'ensemble Capricorne et la musique de Gabriel Fauré. C'est avec la musique d'un autre compositeur français que j'aimerais poursuivre maintenant, celle de Jean-Philippe Rameau, qui a composé quelques motets du temps où il était organiste avant d'arriver à Paris en 1723. De ces motets, seulement des fragments ou des partitions attribuées, entre guillemets, sont parvenues jusqu'à nous, à l'exception de trois motets complets. Deus Noster Refugium, In Convertendo et celui que j'aimerais écouter avec vous maintenant, Quam Dilecta. Une musique de jeunesse relativement peu connue de Jean-Philippe Rameau qui tente alors de faire sa place comme compositeur. Avec la soprano Suzanne Gary, le haut contre Henri Ledroit, le ténor Guy Demey et la basse Peter Coy. Voici le chœur et l'orchestre de la Chapelle Royale placé sous la direction de Philippe Hervègue et le motet Quam Dilecta de Jean-Philippe Rameau.

Le motet Quam Dilecta du compositeur Jean-Philippe Rameau, avec la soprano Suzanne Gary, le haut de contre Henri Ledroit, le ténor Guy Demey et la basse Peter Coy. Le chœur et l'orchestre de la Chapelle Royale étaient placés sous la direction de Philippe Hervègue. On connaît le compositeur Anton Bruckner beaucoup pour ses symphonies, et pourtant il nous a aussi laissé un catalogue d'œuvres chorales plutôt impressionnant, en tout plus d'une centaine de compositions, qu'elles soient religieuses ou profanes. En voici une belle sélection par le chœur de la radio MDR de Leipzig, placée sous la direction du chef Philippe Hamann.

Par le cœur de la radio MDR de Leipzig, la Staatskapelle de Dresde, dirigée par Willy Boskowski, c'était trois des quatre parties chantées de la musique de scène Rosamund, Deutsch 797 de Franz Schubert. Une musique composée par Schubert pour la pièce Rosamund, princesse de Chypre d'Elmina von Chesey. Pour se rendre à la fin de notre rendez-vous de ce matin, voici les Sea Pictures, opus 37 d'Edouard Elgar. Des mélodies composées à l'origine pour contralto et orchestre par Elgar, qu'il termine pendant l'été 1899. Des mélodies qui ont comme thème principal la mer et qui empruntent leurs textes chacune à des auteurs différents. La composition date de la même époque que ses variations Enigma. D'ailleurs, Elgar a repris le thème musical de Nimrod dans la troisième mélodie. La version que j'ai pour vous est celle de l'orchestre de chambre anglais, accompagné du chœur Rodolphus. C'est Kenneth Woods qui assure la direction.

Le chœur Ifa Giolini et son chef Robert Hollingworth et la musique d'Andrea Gabrielli. C'est ainsi que se termine notre émission de cette semaine. J'espère que ça vous a plu autant qu'à moi. Merci à Claire Boisvert au choix musical et à la réalisation. Si vous avez envie de m'écrire, que ce soit pour me dire bonjour ou encore pour m'envoyer vos suggestions, surtout n'hésitez pas. Ça me fait toujours plaisir de vous lire. L'adresse de tout cœur, en un seul mot, @radio-canada.ca. Restez avec nous, je vous promets encore tout plein de bien belles musiques. Je m'appelle Daniel Vincent, je vous souhaite une très belle semaine et on se retrouve bientôt sur Ici Musique Classique.

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En commençant, j'aimerais vous remercier de choisir la radio Ici Musique Classique. Je suis heureux, en fait, de vous savoir là. Et j'espère que le partage musical d'aujourd'hui va vous plaire. C'est Marc-André Doran au micro. J'ai une petite nervosité, une petite fébrilité. Je vais vous présenter une œuvre symphonique un petit peu plus audacieuse ce matin. Mais je pense d'abord que c'est un des plus beaux disques de Leonard Bernstein comme chef d'orchestre. Leonard Bernstein, qui était aussi compositeur. C'est la symphonie du compositeur américain Harold Chapin. Écoutez, c'est une musique qui n'est pas plus audacieuse que du Prokofiev, mais quand même une bonne partition symphonique que Bernstein va diriger comme si sa vie en dépendait. Bernstein et Shapiro étaient très amis dans la vie. Je vous ai présenté quelquefois des suites extraites du recueil « Les Nations » de François Couperin. C'est un recueil de musique de chambre. Selon mes notes, c'est la première fois que je vous présente le deuxième ordre, la deuxième suite de ce recueil. Il y a quatre suites. Donc, musique de chambre, 1726, Couperin a 58 ans, puis il publie de la musique, mais cette musique-là a été écrite plus de 30 ans avant la publication. Donc, on est autour des années 1690-1700. Et Les Nations, c'est un gros projet au moment où Couperin publie ça. Il veut faire une fusion des styles italien et français. Alors, il y a toujours une sonate italienne, puis c'est suivi d'une suite de danse à la française. C'est colossal, selon moi, et je persiste et signe. Couperin était un compositeur remarquable dès sa jeunesse. Les deux messes d'orgue, les premiers livres de clavecin, c'est merveilleux. Et le roi Louis XIV avait probablement bon goût ou il était bien conseillé parce qu'il choisit Couperin très jeune, à 22 ans, comme un des quatre organistes de la chapelle de Versailles. Et Couperin va entrer aussi à Versailles, au château directement, pour jouer du clavecin en société les dimanches après-midi que le roi passe avec ses amis. On est un peu dans cette atmosphère-là, justement. Version de référence, 1983, ça s'appelle à ce moment-là l'ensemble Hesperion 20-21 de nos jours, qui réunit des solistes comme Monica Hoggett et Chiara Banchini, des violonistes baroques importantes, Tom Copeman est au clavecin, Hopkinson Smith au théorbe et plusieurs autres solistes, et c'est animé par Jordi Savall, qui est aussi à la viole de gambe. Voici la deuxième des quatre suites, ou le deuxième ordre, l'Espagnol, du recueil Les Nations de François Couperin, l'ensemble Hesperion 20, direction artistique Jordi Savall.

Ainsi se termine l'Espagnol, le deuxième ordre, la deuxième suite du recueil de musique de chambre « Les Nations » de François Couperin. Et c'était avec l'ensemble Hesperion XX qui réunissait le gratin de la musique baroque en 1983. Monica Hoggett et Chiara Banchini au violon, Ton Koopman, clavecin, Hopkinson Smith au théorbe et également Stephen Preston à la flûte, Kue Bing au hautbois, des gens qui ont fait des grandes carrières par la suite, des bonnes carrières en tout cas. Et c'était l'ensemble Hesperion XX, aujourd'hui l'ensemble Hesperion 21, animé de la viole de gambe par le directeur artistique Jordi Savall. Sur ICI Musique Classique, je dois vous dire, c'est certainement la première fois que je vous présente au complet la symphonie pour orchestre classique de Harold Shapiro. Pourquoi vous présenter cette symphonie? Parce que j'adore ce disque. C'est une superbe atmosphère. L'œuvre est d'un très haut niveau général. Bernstein et les musiciens se défoncent et il y a des passages que je trouve absolument extraordinaires. On est dans le même langage que Stravinsky, que Prokofiev. C'est très américain en même temps et c'est ludique. Tout au long de l'heure, Harold Shapiro s'arrange pour débâtir, pour déconstruire, pour jouer avec les symphonies numéro 4 et numéro 7 de Beethoven. Il y a très clairement des emprunts. Puis à un moment donné, on dirait que l'image se fige. Puis là, il y a un passage qui est répété, puis on tourne autour de la musique répétitive. C'est assez intriguant. Œuvre de 1947, la première a lieu à Boston. C'est Bernstein qui dirigeait l'Orchestre symphonique de Boston. Et dans la vie, Shapiro et Bernstein étaient des vrais amis. Alors, ils sont nés dans la même région, en banlieue de Boston. Ils se côtoient, ils échangent des idées, ils font du piano à quatre mains, ils aiment le jazz, ils sont proches du compositeur Aaron Copland et ils ont même étudié au même endroit, en France, à Paris, chez Nadia Boulanger. Donc, l'œuvre 6 ans, 1953, Bernstein veut vraiment porter cette œuvre-là à l'attention du public. Il en fait un enregistrement à New York avec des musiciens pigiste. Il est malade comme un chien le jour de l'enregistrement. Bernstein, analgésique, pénicilline, fièvre d'enfer. Et il se défonce malgré tout pour défendre la musique de son ami. Et ça donne sincèrement un de ses disques les plus attachants, je dirais, dans son rôle de chef d'orchestre. Et c'est une musique vibrante, ça lâche pas. Alors voici la symphonie pour un orchestre classique. Donc c'est pas l'orchestre très étendu de Gustav Mahler. On est dans Haydn, dans Beethoven. La symphonie pour un orchestre classique en si bémol de Harold Shapiro et c'est Leonard Bernstein en 1953 qui dirige l'orchestre symphonique Columbia.

Ainsi s'achève la symphonie pour orchestre classique en si bémol du compositeur américain Harold Shapiro. C'est une œuvre de 1947, c'est un enregistrement de 1953 et on a entendu l'Orchestre symphonique Columbia, en l'occurrence des musiciens de la région de New York, et c'était Leonard Bernstein qui dirigeait. Leonard Bernstein, le chef, et Harold Shapiro, le compositeur, étaient très liés, des bons amis dans la vie. Je rappelle ce que je disais tantôt, ils sont nés dans la même région, en banlieue de Boston, 1918 pour un, 1920 pour l'autre. Ils ont échangé leurs idées, ils étaient en formation au même moment, ils ont fait du piano quatre mains, ils aimaient le jazz, et ils ont connu les mêmes compositeurs, les mêmes références, Aaron Copland, Nadia Boulanger, et ils vont toujours demeurer amis. Et quand, dans les années 70, l'avant-garde va prendre tout le plancher, la musique de Shapiro va être un peu relégué aux oubliettes. Et à la période où il est chef d'orchestre à New York, Bernstein, il va toujours diriger, il va toujours mettre à l'affiche de la musique de Shapiro. Mais la musique est quand même oubliée, si vous voulez. Ça va prendre 33 ans avant qu'il y ait un autre enregistrement de cette symphonie-là, André Prévin, en 1986. Enregistrement, sincèrement, je le pense, moins remarquable que celui qu'on vient d'entendre, mais qui va permettre à la musique de Shapiro de refaire surface un peu. Alors voilà, j'espère que ça vous a plu. C'est sûr qu'on est allé un petit peu ailleurs, mais ça m'intriguait. Puis quand il y a eu le film sur Bernstein, le film Maestro de Bradley Cooper, je sais pas trop, dans le New York Times, il y a eu à un moment donné une liste des disques les plus importants de Bernstein comme chef d'orchestre. Alors il y avait des disques où il dirigeait sa musique, les symphonies de Mahler, tout ça, mais il y avait un critique qui avait mis ce disque-là. J'étais surpris de le trouver. Moi, c'est un disque que j'aime beaucoup. Puis quand je l'ai vu dans la liste, je me suis dit, oui, tellement. Alors voilà, on a partagé ça ensemble sur Ici Musique Classique. C'est Marc-André Dorant qui est au micro. Puis, si vous voulez, on va finir ça dans le consensus, la douceur, la beauté. Une

Section exquise quelques-uns des chants sans parole de Mendelssohn. Cette sélection, c'est celle du pianiste Murray Piraya, un disque paru en 1999. Voici Mendelssohn sous les doigts de Murray Piraya.

0: Murray Peraya vient de nous offrir une suite de pièces de Félix Mendelssohn, quelques-uns des 48 chants sans parole, les Lieder ohne Worte. Ça aurait été très bien, en fait, que Peraya enregistre tout le cycle, les 48 morceaux de Mendelssohn, ça aurait été parfait. En fait, il a choisi d'en enregistrer une quinzaine, son choix personnel. Sur ce disque, il y a aussi des pièces d'orgue de Bach transcrites et des Lieder de Schubert, transcription de Liszt de Busoni. Donc, Murray Peraya, 1999, chez Sony. Murray Peraya, qui a aujourd'hui 79 ans, qui a ralenti, voire arrêté sa carrière de concertiste, mais qui apparemment s'intéresse encore à l'édition musicale et à la pédagogie. Et je voyais que dans le journal le Guardian, il a fait en 2024 au Wigmore Hall un retour qui avait été assez réussi, en musique de chambre, avec des membres de l'Académie Saint Martin in the Fields. C'était Joshua Bell qui était au violon dans le quintet de Schumann, et la critique du Guardian louait l'habileté encore digitale de Murray Peraya. On a eu des œuvres costaudes quand même ce matin. Bon, ça, Mendelssohn, ça passait bien, mais quand même, la belle suite de Couperin et surtout cette symphonie foisonnante d'Harold Shapiro, c'est tellement agréable pour moi de jouer avec mes disques compacts, mais surtout de savoir que vous allez être là, qu'on va se rencontrer. Ça, c'est formidable. Ça me touche beaucoup. C'est Alain Provencher qui est discothécaire associé à cette émission. C'est Marc-André Doran qui vous parle. Je vous souhaite encore de la musique, une bonne journée. Portez-vous bien.
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2: Salutations, je m'appelle François Lemay, vous écoutez Les Créatures de Prométhée.

Cette semaine, aux créatures de Prométhée, on associe souvent notre thème à des règles, à des interdits, à une morale rigide, dépassée. On pense sagesse figée, bonne manière, discours édifiant, même parfois ennui aux culpabilités. Et pourtant, notre thème, notre sujet a longtemps été pensé comme une force active, une manière de tenir debout dans le monde, de viser juste, de transformer le chaos en forme, autant dans la vie individuelle que dans la cité. Cette semaine, on parle de vertu.

Dans l'Antiquité, on ne parlait pas de la vertu comme d'un simple bon comportement, mais comme d'une idée qui devait tenir le monde debout. En Égypte, Maat incarne l'équilibre, la vérité, la justice, comme si l'ordre moral faisait partie de l'ordre cosmique. Plus tard, chez les Grecs, la vertu devient excellence. Arete, un art de viser juste dans la vie humaine, pas seulement d'obéir. Ce qui frappe, c'est la tension permanente entre règles et caractère. La vertu, c'est pas une action isolée, c'est une disposition, une manière stable de choisir. Chez Platon, la vertu prend la forme d'un quatuor célèbre. Prudence, courage, tempérance, justice, comme si l'âme devait être accordée à la façon, à la manière d'un instrument. Chez Aristote, elle se joue la vertu au millimètre. C'est pas la moyenne tiède, la vertu, c'est le bon geste, au bon moment, envers la bonne personne, guidée par la raison, pour faire advenir une vie qui s'épanouit. Et puis la vertu se déplace, elle traverse les religions, se transforme en exercice, en conversion, en discipline intérieure, elle devient aussi un projet moderne. Chez Franklin, c'est presque comptable, et chez Nietzsche, c'est explosif, c'est lié à la création, à la force, à l'affirmation de soi. Aujourd'hui, même la psychologie la cartographie en force de caractère, comme si l'on cherchait à mesurer ce qui, au fond, demeure une question brûlante. Qu'est-ce qui fait une vie admirable et à quel prix bien dormir la nuit ?

Dans la Grèce antique, on y revient toujours. La polis, P-O-L-I-S, c'est pas seulement une ville, c'est une idée, celle d'une communauté qui tient debout parce que ses citoyens se sentent responsables du bien commun. Cette exigence, honneur, justice, service public, va laisser des traces profondes dans l'imaginaire occidental au point de revenir, des siècles plus tard, comme une obsession esthétique et morale, notamment au moment où l'Europe redécouvre l'Antiquité et se cherche des modèles. Ce qui se joue alors, c'est la vertu civique, non pas comme une bonté privée, mais comme une énergie politique. Les anciens parlaient d'excellence et de courage, d'un côté, et de tempérance, de l'autre, comme si la cité, la polis, n'avait besoin à la fois que d'élan et de maîtrise. L'art, lui, se charge de rendre ses vertus visibles, presque palpables. Dans les corps héroïques, dans les portraits idéalisés, dans l'architecture ordonnée, on fabrique une pédagogie par la forme, c'est une morale qui passe par le regard. Et quand arrive le néoclassicisme, la peinture d'histoire devient un outil puissant, parfois même un instrument de propagande civique. Chez Jacques Louis David, par exemple, la rigueur de la composition, la gravité du geste, cherche à produire du citoyen, à transformer l'émotion en adhésion, le spectacle en modèle. Les symboles républicains jusqu'à l'acronyme SPQR et aux grandes allégories de Rome rappellent que la vertu peut être mise en scène, célébrée, mais aussi mobilisée. L'attention, au fond, est là. L'art élève, oui, mais il peut aussi enrôler. Et c'est peut-être pour cela que ces images nous poursuivent encore, parce qu'elles posent la question la plus actuelle qui soit. De quoi une société a-t-elle besoin pour mériter le nom de cité?

Au milieu du XIIe siècle, au cœur des monastères bénédictins de l'Europe médiévale, une femme compose ce qu'on pourrait appeler l'aube d'un théâtre musical occidental, Hildegard von Bingen. Abbesse visionnaire, musicienne instinctive, élabore vers 1151 une œuvre singulière intitulée Ordo Virtutum, l'ordre des vertus. Cette pièce allégorique dépasse la simple liturgie pour entrer dans une forme dramatique qui met en scène l'âme humaine dans sa quête de sens et de rédemption. Ordo Virtutum n'est pas une narration biblique ni la biographie d'un saint, c'est un paysage symbolique où l'anima, l'âme incarnée de l'être humain, se débat entre les forces de l'esprit et les séductions du monde. Elle est confrontée aux vertus personnifiées. Figure de l'espérance, de la chasteté, de la foi et de la connaissance, et aux ruses du diable qui, selon l'intuition de Hildegard, ne peut chanter car il est étranger à l'harmonie divine. Ainsi, l'acte même de chanter devient un acte métaphysique, un geste de réconciliation entre la voix intérieure et la vocation spirituelle. Le sens profond de cette œuvre se déploie dans la tension entre l'appel à la vie intérieure et la tentation de la dispersion. Elle suggère que la lutte spirituelle n'est pas un combat extérieur, mais une transformation du désir, un retour vers ce qui nous élève. Dans cette perspective, le théâtre devient instrument de connaissance de soi et la musique un vecteur de guérison, comme Hildegard elle-même l'affirmait. Ainsi, Ordo Virtutum nous invite aujourd'hui à entendre le monde non seulement comme un lieu de choix et de responsabilité, mais aussi comme une scène où se joue, encore et toujours, la grande bataille intérieure.

je m'appelle François Lemay, nous sommes ensemble sur Ici Musique Classique, c'est les créatures de Prométhée, puis on discute cette semaine de la vertu, mais vous avez des idées, des réflexions au sujet du thème de la semaine, vous avez des idées de thème, vous nous les faites parvenir via la bulle conversationnelle ou par le bon vieux courriel, créatures au pluriel, @radio-canada.ca, ça nous fait toujours vraiment et sincèrement plaisir de vous lire.

la charnière du 15e et du 16e siècle, on est au cœur de la Renaissance italienne. La vertu, c'est pas une idée abstraite, mais c'est un idéal à cultiver, comme on cultive un jardin. Dans le studio Lo, Isabelle Dest à Mantoue, lieu de réflexion et d'exigence intellectuelle, Andrea Mantegna peint Minerve chassant les vices du jardin de la vertu, une œuvre qui pense la morale par l'image et par le mouvement. Alors ici, la vertu, elle n'est pas douce, elle n'est pas contemplative, elle agit. Minerve incarne une intelligence armée, une raison vigilante qui refuse la passivité. Le jardin représente l'âme humaine, un espace précieux mais fragile, constamment menacé. Les vices ne sont pas lointains, ne sont pas théoriques. Ils s'infiltrent, s'installent, prennent racine. Et face à eux, la vertu

En donnant une forme visible à la vertu, Mantegna pose une question qui est toujours actuelle. Comment préserver ce jardin intérieur dans un monde saturé de distractions, d'excès et d'oubli? La réponse proposée n'est pas la fuite, mais l'engagement constant de l'esprit et le courage de faire place nette encore, encore et toujours.

À la fin du 16e siècle, quand l'Europe redécouvre l'Antiquité et transforme l'art en langage de pensée, les vertus ne sont pas seulement des leçons de morale. Elles vont devenir des personnages, des idées faites chair, des outils pour gouverner, pour créer. Dans ce climat maniériste, Federico Zuccaro, peintre mais aussi théoricien, fait dialoguer deux figures cardinales, la justice et la prudence, comme si l'une ne pouvait plus respirer sans l'autre. La justice, on l'imagine souvent verticale, sûre d'elle, presque mécanique. Elle tranche, elle équilibre, elle distribue. Mais Zuccaro rappelle un point plus inquiétant. Une justice sans prudence peut devenir une certitude brutale, une belle géométrie appliquée à des vies réelles. La prudence, elle, n'est pas la peur ni l'hésitation. C'est l'intelligence du cas, la capacité de voir les conséquences, de mesurer le temps, de sentir le contexte. Elle oblige la justice à quitter les slogans

à entrer dans le détail et à accepter surtout la complexité. Et là, l'image parle aussi de création, car créer, c'est juger, c'est choisir, c'est couper, c'est renoncer, c'est faire justice à une idée, mais avec prudence, pour ne pas confondre force avec vérité. Entre ces deux vertus, la tension est féconde. Elle nous demande encore aujourd'hui comment décider sans s'endurcir et comment réfléchir sans se dérober.

À la fin du 18e siècle, alors que les Lumières exaltent la raison, la morale et l'idée du progrès, Donatien Alphonse François de Sade, aristocrate, écrivain et figure très sulfureuse, écrit dans la marge. Emprisonné une grande partie de sa vie, témoin direct de l'effondrement de l'Ancien Régime et de la violence révolutionnaire, il publie un roman qui m'a profondément marqué, qui prend le discours moral de son époque à rebours, Justine ou les malheurs de la vertu. Le point de départ, il est volontairement simple, il est presque naïf. Justine choisit la vertu comme principe de vie, convaincue que le bien protège et que la droiture conduit au salut. Mais le monde que traverse le roman ne fonctionne pas comme ça. Chaque rencontre devient une épreuve, chaque geste moral un nouveau piège. Là où le roman moral traditionnel promet une récompense finale, le marquis de Sade organise une répétition implacable de l'échec. La vertu n'élève pas, elle expose. Elle ne protège pas, elle rend vulnérable. Ce dispositif narratif sert une réflexion beaucoup plus vaste. À travers les discours de ses personnages, Sade interroge la religion, la justice, l'idée même d'un ordre naturel qui est fondé sur le bien. Il suggère que la morale n'est peut-être qu'un récit consolateur, incapable de rendre compte des rapports de force réels qui structurent la société. Justine devient alors moins un personnage qu'un révélateur, celui d'un monde où le pouvoir, le désir et la domination écrasent systématiquement l'innocence. Et lorsqu'on referme le livre, il y a une question qui demeure, une question inconfortable et persistante. Si la vertu ne garantit rien, ni bonheur ni reconnaissance, que reste-t-il de nos certitudes morales et jusqu'où sommes-nous prêts à regarder cette vérité en face ?

Dans la grande tradition du cinéma italien qui mélange comédie et tragédie, le film La vie est belle arrive à la fin des années 90, en 1997 pour être plus précis, comme une fable cinématographique audacieuse mais surtout déroutante et émotive. Donc ce film de Roberto Benigni, qui est scénariste, réalisateur et l'interprète principal, prend pour décor l'Italie du fascisme, puis le cauchemar des camps de concentration. Et Benigni ne se contente pas de raconter une histoire, il réinvente la manière de penser la vertu et l'espérance dans les pires circonstances. Guido Arrefice, donc ce personnage solaire et inventif, incarne une réponse paradoxale à ce qui est inhumain. Plutôt que de submerger son fils Josué de la réalité terrifiante qui les entoure, il transforme chaque instant en jeu, en stratégie ludique chargée de préserver la joie et l'innocence. Mais ce choix narratif soulève une question éthique profonde. Peut-on et doit-on cultiver l'optimisme lorsque le monde s'effondre? L'amour paternel de Guido devient une vertu en acte et un acte de résistance face à la déshumanisation. C'est loin là d'être une simple juxtaposition de rire et de larmes. Le film « La vie est belle », il dialogue avec l'idée même de la beauté humaine. La comédie n'est pas un masque, c'est un outil, un moyen de subvertir l'horreur qui menace de tout écraser. Cette posture narrative qui fait de l'humour un bouclier n'a rien de léger. Elle interroge notre rapport à la réalité, à la mémoire et à la création artistique. Dans le récit de Guido, la vertu n'est pas abstraite. Elle est incarnée dans chaque sourire forcé, dans chaque explication inventive donnée à un enfant qui ne doit pas savoir à quel point le monde est cruel. De cette manière, le film devient une méditation sur la façon dont la beauté de la vie elle-même peut être affirmée contre toute attente. Il invite à considérer la force de l'imagination non comme une fuite, mais comme un acte de courage. En fin de compte, La vie est belle nous demande de nous interroger sur ce que signifie préserver l'humanité quand tout nous pousse à céder au désespoir. Est-ce là une réponse à la question sur la vertu?

Voilà, c'est ce qui conclut cette édition des Créatures de Prométhée, dont le sujet cette semaine, c'était la vertu. D'ailleurs, si vous avez vous-même des idées de sujets, si vous avez des réflexions à propos des choses dont nous avons discuté au cours de l'émission, n'hésitez pas à nous écrire via la bulle conversationnelle ou créatures@radio-canada.ca. Sur ce, je vous remercie beaucoup de votre attention et de votre écoute. À la réalisation, celle qui dort très bien sur ses deux oreilles tous les soirs, Mathilde Legault. Moi, je m'appelle François Lemay. À une prochaine.

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1: Je m'appelle Marie-Christine Trottier. J'espère que vous avez passé une pas pire journée. En tout cas, moi, je suis très contente de vous retrouver. L'émission commence avec un classique intemporel. Vous savez, ce genre de musique qui fait ressortir notre sensibilité. Lorsque 8 violoncelles et une contrebasse la jouent, cette musique, on ajoute une couche de mélancolie. Bienvenue à Toute une musique.

Ah, le pouvoir des violoncelles. Le groupe Les Neufs, soit 8 violoncelles et une contrebasse, jouait le premier mouvement de la sonate au clair de lune de Beethoven, qu'on a tous reconnu. Et ça fait partie de son album Nocturne, au singulier Nocturne. Le directeur et fondateur Vincent Bélanger raconte à Panem 360, cette excellente boussole numérique pour les amoureux de la musique, que l'idée de créer cet ensemble, Les Neufs, a commencé à germer dès 2018 au Festival de la Naudière et depuis, il connaît un épanouissement remarquable. On va demeurer dans ce climat nocturne avec les deuxième et troisième mouvements de la symphonie numéro 7 de Gustav Mahler, surnommé le chant de la nuit, en raison de ces deux mouvements qui sont des sérénades nocturnes. On écoute l'interprétation du Minnesota Orchestra sous la direction d'Osmo Vanska.

On reconnaît bien Mahler avec ses ambiances de kermesse, de carnaval, de déroute et de solitude au milieu de la foule, un environnement énigmatique. Le légendaire chef Bruno Walter avait écrit que le troisième mouvement de cette symphonie était ce que Mahler avait composé de plus beau. Eh bien, nous aurons entendu cette pure beauté ici même à toute une musique, cher auditoire. Le Minnesota Orchestra jouait deux mouvements de la septième de Mahler, les deuxième et troisième. La clarinette a une place de choix à toute une musique. Faut dire que sa sonorité est tellement enveloppante. Avec leur choix de répertoire, les clarinettistes sont assez doués aussi pour nous charmer. Parmi eux, le clarinettiste Arthur Stockel, clarinette solo de l'Orchestre philharmonique du Luxembourg. Nous l'entendrons avec le Quatuor Hanson dans le quintet opus 34 de Carl Maria von Weber. Une musique très lyrique. Arthur dit qu'il veut mettre l'accent justement sur la dimension lyrique, davantage tourné vers l'opéra. Il raconte qu'il a dû passer 4 ou 5 heures par jour à écouter de l'opéra, surtout de l'opéra italien. Il veut qu'on imagine une voix de soprano à la place de la clarinette. C'est ce qu'on va faire. Et le plus important, il ajoute que même dans les moments de bravoure, Weber n'oublie jamais la musique.

très lyrique et très virtuose aussi. Le clarinettiste chantant Arthur Stockel et le quatuor Hansen jouaient le quintet opus 34 de Carl Maria von Weber. Vous écoutez toute une musique sur Ici Musique au micro, Marie-Christine Trottier. Sur le volume 11 du cycle complet des sonates pour piano de Schubert, Mathieu Godette nous offre les 12 valses nobles Deutsch 969 du même Schubert. De courtes pièces avec beaucoup de caractère, d'une durée souvent inférieure à une minute. En entrevue, Mathieu dit qu'elles sont majestueuses et un peu pompeuses, mais en même temps, on y retrouve toute la magie de Schubert.

La chaleur de son timbre, la clarté de son phrasé et l'émotion qui s'en dégage. Il y a vraiment tout ça chez le pianiste Mathieu Godette. Il jouait les 12 valses nobles de Franz Schubert, extraites du volume 11 de son intégrale des œuvres pour piano de Schubert. Et en entrevue avec Chris Wolfe à la radio de Winnipeg, Mathieu Godette confiait que, bien que le projet principal de 12 CD soit achevé, il reste ouvert à de futurs projets, toujours autour de Schubert, notamment des œuvres pour piano à quatre mains. Avec la technologie actuelle, il pourrait enregistrer les deux parties. Et oui, et il est certain de trouver un producteur qui prendrait plaisir à collaborer avec lui. Alors, s'il y a des producteurs à l'écoute, ding, ding, ding. On file vers le nord avec le quatuor danois. Ces quatre musiciens ont toujours su explorer avec beaucoup d'originalité le monde de la musique folklorique nordique. Dans ses mélodies anciennes, il met en valeur la beauté et la profondeur de ses airs magnifiques. En voici trois. Le quatuor danois commence avec celui-ci. Traduction libre. Comment as-tu fait pour rester si tard hier soir?

Un joli menuet complète ce bel enchaînement de mélodies folkloriques danoises façonnées par le quatuor danois. Le titre de l'album est Last Leaf, Dernière Feuille. On s'en va pas trop loin de là avec le violoniste suédois Johan Dahlén. Lui, il profitait des longues heures en auto pour écouter de la musique en famille, en particulier lorsqu'ils allaient en Norvège, justement. À chaque Noël, pour rendre visite à ses grands-parents, le voyage durait environ 14 heures. Ça, c'est long et ça marque un petit garçon. Ils écoutaient pas de la K-pop en auto, non, mais plutôt des albums de Yasha Heifetz, David Oistrakh, Maxime Vengerov, Itzhak Perlman, vous voyez le genre de musique. Avoir écouté ces albums pendant les longs trajets de son enfance, ça explique en grande partie pourquoi il est tombé amoureux du violon et de la musique en général. À l'âge adulte, Dahlén a redécouvert ce répertoire en se promenant sur la grande toile, sur YouTube, pour ne pas le nommer. En tout cas, ce qu'on va entendre maintenant a réveillé en lui les doux souvenirs de l'enfance.

Le violoniste Johan Dalen et le pianiste Peter Friis Johansson jouaient cette danse espagnole de Manuel de Falla, La Vida Breve, rendue plus compliquée et virtuose par Fritz Kreisler. Elle fait partie de l'album Souvenir de Johan Dalen. Le violoniste a 25 ans, il est né en l'an 2000. En 2019, il remportait le premier prix du concours Carl Nielsen grâce à une interprétation très remarquée du concerto pour violon de Nielsen. Dalen n'avait alors que 18 ans. À 21 ans, il l'a enregistré et le magazine Gramophone a écrit que le concerto de Nielsen convenait parfaitement à son style, à sa jeunesse et à l'absence de sentimentalité dans son jeu. Dalen parle de l'élégance de cette œuvre et surtout qu'il ne faut pas trop réfléchir quand on la joue. C'est le rondo de la deuxième partie que l'on écoute tout de suite. Le violoniste John Dalen est accompagné de l'Orchestre philharmonique royal de Stockholm sous la direction de John Storgårds.

Le violoniste Johan Dalen, accompagné de l'Orchestre philharmonique royal de Stockholm, il jouait le rondo de la deuxième partie du concerto pour violon de Carl Nielsen. On peut lire toujours dans le magazine Gramophone que moins d'un an après sa grande victoire au concours Nielsen, c'est la pandémie, rappelons-nous, et on se souvient très bien de toutes les restrictions auxquelles devait faire face le monde de la musique et le monde en général. À Stockholm, lui, il a continué à jouer pour son professeur. Et puis, il a pu côtoyer la violoniste néerlandaise Janine Jansen, une grande source d'inspiration pour lui, ajoute-t-il. Il observe que, quand il fait de la musique de chambre avec elle, elle entend tout. Elle sait immédiatement si ses intentions sont claires ou pas. À nous de juger si tel est le cas ici, avec le pianiste Peter Fris Johansson, le violoniste Johan Dalen joue Introduction et Rondo Capriccioso pour violon, opus 28, une musique au parfum de tango de Camille Saint-Saëns.

Une belle complicité avec le pianiste Peter Fris Johansson. Avec lui, le violoniste Johan Dalen jouait Introduction et Rondo Capriccioso pour violon de Camille Saint-Saëns. Les dernières musiques que je vous propose ce soir à Toute une musique sont de Paul Baillargeon. Ce pianiste et compositeur québécois a connu une très fructueuse carrière. Il a collaboré avec plusieurs grands interprètes de la chanson, notamment avec Pauline Julien, René Claude, Nicole Croisy, la Française, et bien évidemment Jean-Pierre Ferland, avec qui il a collaboré sur plusieurs titres devenus mythiques de l'album Soleil. On pense aussi à Une colombe, la chanson composée pour Céline Dion, qu'elle avait chanté au pape Jean-Paul II lors de sa visite à Montréal en 1984. Ah, des souvenirs ici. Paul Baillargeon a connu aussi un certain rayonnement aux États-Unis avec la musique de plusieurs épisodes des populaires séries Star Trek. Comme quoi l'inspiration et le goût de jouer sont encore au rendez-vous, Paul Baillargeon nous arrive avec un 9e album. Il a pour titre « Une journée à la campagne ». Là-dessus, il offre 12 titres. En voici deux. En solo, le pianiste Paul Baillargeon joue deux de ses compositions. « Lueur de soleil » suivi de « Vent de chaleur ».

Ah, c'était beau ce qu'on vient d'entendre et comme quoi il n'est jamais trop tard pour lancer un album solo. Inspiré par la beauté des Laurentides, à 82 ans, le pianiste Paul Baillargeon vient de lancer Une journée à la campagne, des pièces très personnelles. Nous venons d'en entendre 2/12. C'est un hommage à la nature et à l'amour profond du compositeur pour la vie qui se reflète dans cette musique. Voilà qui complète toute une musique. J'espère que l'émission vous a plu. Je remercie cette équipe formidable, Pierre Lévesque à la console, la programmatrice et réalisatrice Guylaine Picard, avec moi à la recherche Pierre-Olivier Allary. Dans un instant, Stanley Jazz nous attend avec ses propositions les meilleures en jazz sur Ici Musique. Je vous remercie d'avance de m'écrire à toute une musique en un seul mot @radiocanada.ca et il y en a qui préfèrent le raccourci sur la petite bulle qui se trouve sur la page de l'émission. Sur l'application Radio-Canada Audio, on peut retrouver Radio-Canada Audio également sur un ordinateur, gros ordinateur plus conventionnel. Et voilà, je m'appelle Marie-Christine Trottier. Bonne nuit, adieu les soucis. À demain.

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Musique du compositeur bohémien Leoš Janáček, extrait de son recueil de poésie folklorique morave en chanson, publié au tournant des années 1900. Janáček, qui avait une véritable passion pour la musique traditionnelle de son pays, il a passé de nombreuses années à sillonner les campagnes moraves afin de noter, de collecter et d'enregistrer même les chants populaires de ses habitants. On lui doit notamment certains des plus anciens enregistrements sonores de chants folkloriques moraves et slovaques sur phonographe Edison. On écoutait ici les excellents instrumentistes du quatuor tchèque Talich, extrait de leur récent album Gypsy Melodies, paru en septembre dernier sous étiquette La Dolce Volta. Frédéric Trudel ici, bonjour à toutes et à tous, bienvenue à la table d'harmonie, merci d'être là. Je vous propose en première heure aujourd'hui une petite excursion en Europe centrale. Je vous emmène en Tchéquie et en Hongrie. On va entendre tout à l'heure les ensorcelantes danses de Galanta du compositeur hongrois Zoltán Kodály, superbement joué par l'Orchestre symphonique de Laval sous la direction d'Alain Trudel. Mais d'abord, musique d'Antonin Dvorak. On écoute son délicieux recueil de mélodies tziganes, opus 55, composé en 1880 pour voix et piano à l'origine. Les musiciens du Quatuor Talich nous jouent ici un très bel arrangement pour quatuor à cordes de l'altiste et compositeur tchèque Jiří Kabát.

Les musiciens du Quatuor Talish, extrait de leur plus récent album Gypsy Melodies. Ils interprétaient les mélodies tziganes, opus 55, d'Antonin Dvorak. Superbe arrangement pour Quatuor à cordes de l'altiste et compositeur tchèque Jiří Kabat. Musique maintenant du compositeur, ethnomusicologue et pédagogue hongrois Zoltán Kodály, né à Kecskemét en 1882, mort à Budapest en 1967. Son œuvre est profondément enracinée dans le folklore hongrois. Il a consacré une partie de sa vie à collecter et à étudier les danses et chants traditionnels de son peuple. Je vous propose d'entendre ses irrésistibles danses de Galanta, composées en 1933 pour les 80 ans de la Société philharmonique de Budapest. L'œuvre s'inspire de souvenirs d'enfance. Kodály a grandi dans la petite commune de Galanta, autrefois en Hongrie. Elle fait aujourd'hui partie du territoire slovaque. Le village était anciennement apparemment réputé pour ses ensembles de musique tzigane et certaines de leurs danses auraient même fait l'objet d'un recueil, publication auquel Zoltán Kodály a sûrement eu accès en bon ethnomusicologue qu'il était. On écoute les musiciens de l'orchestre de Laval sous la direction d'Alain Trudel.

Pièce lyrique, opus 47, du compositeur norvégien Edvard Grieg. On écoutait le pianiste norvégien Einar Steen Økleberg, extrait du volume 8 de son intégrale de l'œuvre pianistique de Grieg, une production de la maison Naxos. Retour en Europe centrale, musique maintenant de Johannes Brahms. On se plonge dans son majestueux concerto pour violon en ré majeur, écrit durant l'été 1878 lors d'un séjour à Portschach sur les rives montagneuses et enchanteresses du lac Wörthersee en Autriche. Brahms l'a taillé sur mesure pour son grand ami, le virtuose violoniste austro-hongrois Józef Joachim. De nombreux passages de l'œuvre résultent de leur très étroite collaboration. On le sent en particulier dans les couleurs un peu tziganes du dernier mouvement, sorte d'hommage aux origines hongroises de Joachim. Je vous propose de l'entendre dans la magnifique version de la violoniste néerlandaise Janine Jansen, enregistrée sur le vif en février 2015 à l'Académie nationale Santa Cecilia de Rome.

Johannes Brahms, concerto pour violon en ré majeur, opus 77. Janine Janssen était au violon. L'orchestre de l'Académie Sainte-Cécile de Rome était sous la baguette d'Antonio Pappano. Enregistrement sur le vif, réalisé en février 2015. Un disque de la maison Decca. On se tourne à présent du côté de Mozart. C'est avec lui qu'on va clore notre parcours. On écoute son quatuor pour flûte et cordes numéro 3 en do majeur. Nadia Labry est à la flûte, Antoine Bareil au violon, Isaac Chalk à l'alto et Benoît Loisel au violoncelle.

Quatuor pour flûte et cordes numéro 3 en do majeur de Wolfgang Amadeus Mozart. On écoutait la flûtiste Nadia Labrie, le violoniste Antoine Pareil, l'altiste Isaac Chalk et le violoncelliste Benoît Loisel. Eh bien voilà, c'est ce qui complète cette émission. C'était votre table d'harmonie quotidienne. Merci d'avoir été à l'écoute. Frédéric Trudel au micro. Je vous attends demain en direct du studio 43 de la Maison de Radio-Canada à Montréal. D'ici là, à toutes et à tous, excellente fin de journée sur ICI Musique Classique.

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J'ai du Beethoven à vous proposer aujourd'hui. On pourrait appeler ça une Beethoveniana, tiens. Des œuvres de jeunesse. J'aime les œuvres de jeunesse. Elles sont amicales, elles sont parlantes. C'est de la musique qui accompagne bien. Et ça inclut quand même un chef-d'œuvre comme la sonate pathétique pour piano, publiée avant 1800. C'est la jeunesse de Beethoven. On va avoir de la musique de ballet, qui est une chose assez rare chez Beethoven. Le ballet des chevaliers et un des magnifiques quatuors à cordes de l'opus 18. Alors, je suis très heureux de vous savoir à l'écoute, Marc-André Doran au micro, et j'espère que vous allez passer un bon moment sur cette radio dont vous avez fait le choix, ici musique classique. Alors, Beethoven a écrit une bonne série de sonates pour piano, il a écrit une série de sonates pour piano et violon, quelques-unes pour violoncelle, mais les instruments avant ont peu de choses à se mettre sous la dent. Alors, les cornistes sont très heureux de jouer la sonate opus 17 en fa pour piano et cor. Deux vrais bons musiciens de chez nous, Louis-Philippe Marsolet, cor, et David Jalbert, piano.

un Beethoven moins connu, clairement, la sonate en fa majeur opus 17 pour piano et cor. On vient de l'entendre avec David Jalbert piano et Louis-Philippe Marsolet au cor. C'est un disque que j'aime bien, c'est un récital complet cor et piano, paru chez Atma, ça a été enregistré en 2008 et on trouve des œuvres de la première demi du 19e siècle et on n'est pas loin effectivement de l'entourage de Beethoven avec Karl Czerny, Ferdinand Ries, c'était des gens qui étaient près de lui, et une œuvre aussi de Ignace Moscheles. C'est un disque de première classe avec David Jalbert piano et Louis-Philippe Marsolet au cor. Un genre méconnu chez Beethoven, la mélodie voix et piano, le lead, les leaders. Et ça, clairement, occupe pas du tout la même place que les symphonies, que les sonates pour piano. Mais Beethoven, d'une affaire à l'autre, il a quand même écrit 90 mélodies. Et Beethoven joue donc un rôle important dans l'établissement de ce genre, si vous voulez. Il remet ça dans les mains de Schubert. Et dans la prochaine œuvre qu'on va entendre, quand Beethoven compose ça, Schubert est un bambin de 5 ans. Vraiment, ça met les choses en perspective. Opus 48, Beethoven utilise des textes du poète Christian Gellert. Et ce sont pas des textes religieux, mais ce sont des textes spirituels. Il y a une certaine piété là-dedans. On faisait ça à la maison, à l'époque, des dévotions personnelles. Alors, des textes assez célèbres pour que Beethoven, à cette époque-là, pense à les mettre en musique. C'est très digne, ça s'écoute bien, c'est un Beethoven amical, encore une fois, je dirais. Et ça va nous permettre d'entendre la voix de baryton de Matthias Goehr et le Canadien Jan Lisicki au piano dans les Gellert Lieder, opus 48 de Beethoven.

Des mélodies de Beethoven, les Lieder d'après Gellert, opus 48. On vient d'entendre Matthias Görn, baryton, Jan Lisicki, piano. Alors, Gellert était un poète, un écrivain, un philosophe. Ses textes étaient très lus à l'époque. Donc, une belle occasion pour Beethoven de faire des chants, des mélodies sur des textes appréciés. Et chose intéressante, il semble que le fils de Jean-Sébastien Bach, Carl-Philippe Emmanuel, ait été à certains égards une sorte de modèle de Beethoven dans l'ornementation au clavier et aussi dans la composition de mélodies. Et Carl Philipp avait composé sur ses Gellert, ses poèmes de Gellert, et Haydn aussi l'avait fait. Donc Beethoven s'inscrit dans une tradition. Merci d'avoir choisi la radio ici, Musique Classique. Marc-André Doran au micro. On va aller maintenant vers une musique conçue comme un divertissement. C'est quelque chose de vraiment pas connu dans l'œuvre de Beethoven. Le Ritter Ballet, le ballet des chevaliers, le ballet chevaleresque. C'est un des deux ballets composés par Beethoven. Il y a le très ample Les créatures de Prométhée que je vous ai présenté à certains moments. Les créatures de Prométhée, qui est le titre d'une émission sur la radio que vous écoutez d'ailleurs, avec mon collègue François Lemay et Mathilde Legault à la réalisation, et le très succinct Ritter Ballet, ballet chevaleresque, qu'on va entendre maintenant. 1791, Beethoven a 21 ans. Alors voici ce ballet chevaleresque avec l'ensemble, la Sinfonia Nicolas Esterházy, le chef hongrois Béla Drahos, la musique de Beethoven. C'est tout léger.

Le Ritter Ballet, le ballet des chevaliers, le ballet chevaleresque, c'est une œuvre de la jeunesse de Beethoven. Ça porte le numéro 1 dans la section des œuvres sans opus. C'est interprété par la Sinfonia Nicolas Esterházy. On est en Hongrie avec le chef Béla Drahos, un disque Naxos paru en 1995. Le ballet des chevaliers, c'était pour une fête sociale mondaine, c'était pour la bourgeoisie. Et curieusement, il semble que le nom de Beethoven n'apparaissait pas dans le programme. La musique était attribuée au comte von Waldstein. Et c'est étonnant, il n'y a probablement pas tant d'injustices. Peut-être que l'œuvre s'était faite en collaboration avec les deux, que Waldstein avait donné des idées générales à Beethoven. En tout cas, Waldstein aura été très bienveillant dans la vie de Beethoven. Il l'a aidé, il a fait du mécénat, si vous voulez, pour les deux séjours de Beethoven à Vienne, le deuxième qui va devenir définitif. Alors, on était vraiment dans une partie périphérique, si vous voulez, de l'œuvre de Beethoven, quelque chose de plus secondaire. Là, on va vers un vrai chef-d'œuvre. On peut dire qu'il y a le Beethoven d'avant 1800, puis le Beethoven d'après 1800. Là, on est en 1798, mais Beethoven lance un signal. Voici à quoi va ressembler la suite. Lui, il y a une partie de lui-même qui est déjà rendu, si vous voulez, dans sa haute maturité. C'est une œuvre grave par certains côtés, puis c'est intéressant parce que on associe la surdité de Beethoven à la maturité de sa vie, mais en fait, il en a ressenti les symptômes assez tôt, probablement vers la fin de la vingtaine, dans la trentaine. Est-ce qu'il y a un peu de ça dans cette musique-là, dans ce surcroît de dramatisme, si vous voulez? Le titre Pathétique n'est pas de Beethoven, il a été suggéré par le poète Schiller et Beethoven était d'accord avec cette idée-là. C'est un de mes disques de piano préférés, vraiment, depuis très longtemps, avec Rudolf Serkin en 1962, absolument valeureux, présent, engagé dans cette sonate numéro 8, la sonate opus 13, pathétique en do mineur de Ludwig van Beethoven.

La sonate pathétique de Beethoven, et ça me touche particulièrement d'avoir fait ce partage, parce que ce qu'on vient d'entendre là, c'est un de mes tout premiers disques compacts. J'ai acheté ça donc à la fin des années 1980. Ça commençait le compact, puis on allait chez Sam the Recordman au centre-ville de Montréal. Puis cette marque-là de disque, ça s'appelait Maestro. C'était CBS Columbia. Il y en avait des boîtes pleines. Ça coûtait 3,98. C'était déjà pas cher à l'époque, alors on passait à la caisse et on en avait des disques Maestro et des disques de haute tenue de première classe, comme ce qu'on vient d'entendre, Rudolf Sirkin en 1962, dans la sonate numéro 8 de Beethoven, la Pathétique. Et ça reste un des disques chers à mon cœur, c'est un couplage extrêmement classique. Il y a la Pathétique, la Claire de Lune, la Passionata, et ça fait merveilleusement le travail, comme on dit. Marc-André Dorin ici, je vous remercie d'avoir fait le choix de la radio ici Musique Classique. On écoute aujourd'hui ensemble du jeune Beethoven. On lit ça dans les notices à propos de Beethoven, qu'il y a trois périodes, il y a trois manières dans sa production. La première période qui va jusqu'à 1800 à peu près, la jeunesse, l'apparition de la surdité possiblement, et on pourrait l'appeler cette période-là à l'ombre de Haydn et de Mozart. La deuxième période, alors là Beethoven est au sommet, c'est l'héroïque. La cinquième symphonie, les quatuors Razumovski, des sonates pour piano formidables. Alors moi, j'appellerais cette période-là la conquête, le triomphe. Et il y a la dernière période, on pourrait parler de repli, de spéculation, de conception d'œuvres plus audacieuses, personnelles. La surdité l'a amené ailleurs, au fond. Et moi, j'appellerais ça le laboratoire de l'alchimiste. Alors, les six quatuors de l'opus 18 sont, avec les deux premières symphonies, la conclusion de la première période de Beethoven. C'est le socle, c'est le solage de toute son œuvre, je dirais. On sent le souffle de Haydn, de Mozart dans sa nuque, mais c'est plus possible de confondre et de dire c'est du Haydn ou c'est du Mozart, c'est du Beethoven. La construction des phrases, la forme, les tournures mélodiques. Je vous propose un des quatuors de la série, le cinquième en la majeure de l'opus 18, quatuor à accorde, une version classique, le quatuor viennois Alban Berg, enregistrement de 1981. Voici l'opus 18, le quatuor numéro 5 de Ludwig van Beethoven.

Avec les musiciens du quatuor Alban Berg. On vient d'entendre le quatuor opus 18, numéro 5. C'est donc le cinquième des 16 quatuors de Beethoven. Et c'était avec cet ensemble viennois. La série des 16 quatuors est d'ailleurs inaugurée par l'opus 18 qui comporte une suite de 6 quatuors. Et c'est la plus longue collection d'œuvres de Beethoven avec le même numéro d'opus. Il y a, par exemple, les 3 sonates opus 2 pour piano, les 3 sonates opus 30 pour piano et violon, mais là, les 6 quatuors de l'opus 18, Beethoven voulait vraiment s'imposer. Il nous reste un petit peu de temps dans l'émission, puis il y a une autre œuvre de cette période qui a eu un si grand succès, la jeunesse de Beethoven, que Beethoven en a pris ombrage à un moment donné. Il a dit, mon septuor, là, il y en a marre d'en entendre parler. J'ai fait mieux et j'aimerais qu'on passe à autre chose. Mais il est beau, ce sextuor, puis souvent, il y a une sagesse quand même dans le goût du public. Alors, je vous propose une archive, moi, ça me fascine. C'est Toscanini, en 1939, avec son orchestre de la NBC. C'est une version, entre guillemets, symphonique. Il y a les instruments avant, mais en fait, les pupitres de cordes sont multipliés. Donc, on trouve une clarinette, basson, corps, et le quatuor est multiplié pour une formation symphonique. Toscanini, alors, c'est pas la perfection d'aujourd'hui, mais que d'implication, que de présence, que de vigueur. Un extrait, un mouvement du septuor de Beethoven.

Un mouvement du Septuor de Beethoven, hein, c'était comme un petit dernier pour la route. C'était avec Arturo Toscanini en 1939 dans les studios de la NBC à New York. Toscanini était à la fin de sa carrière, si vous voulez. Il était en pleine gloire et on avait fondé l'orchestre de la NBC qui donnait des concerts radiophoniques qui étaient retransmis partout en Amérique du Nord, y compris au Canada et chez nous au Québec, je crois, sur les ondes de CKAC à l'époque. On parle des années 40. Il me parle beaucoup cet enregistrement ancien-là et je vous avoue que j'aurais plaisir éventuellement à vous le présenter au complet. Cette version semi-symphonique, si vous voulez, on a entendu que les pupitres de cordes étaient multipliés, donc il y avait les instruments avant, le cor, le basson, la clarinette, mais il y avait toute une formation de cordes, alors que dans l'original, c'est un quatuor. C'est quatre musiciens, deux violons, alto, violoncelle. Que de plaisir à partager ces musiques, vous et moi. Merci à vous d'être là. Je vous invite à demeurer avec la musique sur la radio que vous avez choisie. Ici, musique classique. Merci à Alain Provencher, Marc-André Doran au micro. Bonne journée à vous. Portez-vous bien.

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1: Bonsoir, je suis très heureuse de vous accueillir chez nous. Je m'appelle Marie-Christine Trottier. Que diriez-vous qu'on emprunte ensemble les chemins de l'amour pour commencer l'émission? Bienvenue à Toute une musique.